0: flot des glaces, mer des chiffres nébuleuses, brume fiévreuse.
1: Deux à quatre mètres de croûte glacée isolent l'océan de l'atmosphère. Trempeuse immobilité. À travers ces eaux froides et denses, comme des nuits millénaires, le paysage terrestre se réfracte, reproduisant vallées, plateaux, chaînes de montagnes, dont les cimes amassées en archipel pointent vers le ciel. Cirques, détroits, canyons et volcans éteints qui dessinent à fleur d'eau de délicats atolls. Les courants marins remplacent les vents. Stratification des fluides. Mise en mouvement des couches d'eau océaniques sous l'effet de variations de densité dues aux modifications de salinité et de température.

0: Gulf Stream. Porto, 41 degrés nord. Lisbonne, 39 degrés nord.
1: Je t'imagine debout sur la passerelle.
0: Les Açores.
1: Tenir frileusement les cols de ton manteau, de tes doigts maigres, et chercher dans l'immensité du bleu qui t'entoure quelques signes qui puissent donner raison à cette folle aventure.
0: Les îles Canaries.
1: Autour de toi, des voix se mêlent au bruit des vagues.
0: Troupie du concert.
1: Ils sont polonais, russes, allemands, ukrainiens, arméniens. Leurs paroles te semblent d'une singulière familiarité, comme si chaque mot en cachait un autre que tu comprends. Tu connais la précarité des sentiments. Tu sais que Dieu, sa peur, dans l'air incisif, écocherait une confiance déjà
2: facile.
0: Dakar,
2: Sénégal,
0: Équateur, hémisphère sud.
1: À l'arrière du bateau, deux traînées blanches cherchent à maintenir les attaches encore un instant. Mais l'océan les saisit dans ses remous. Elles se tirent, se brisent pour se perdre. À peine né que déjà la tangibilité de la mort nous rattache au présent. Tu resserres ton col. Brasil, Brésil, penses-tu? Tes lèvres se réchauffent au contact de ce mot. Brasil, sa sonorité rieuse, apaisante. Comme le premier rayon de soleil sur la peau après un long hiver. Brasil, Brésil.
0: Les statistiques rapportent qu'au début des années 20, c'est environ 1 million de réfugiés qui chaque année a quitté l'Europe pour l'Amérique du Nord. Mouvement migratoire qui devait fixer ses repères il y a 500 ans. 500 ans, précisément la durée du cycle migratoire atlantique.
1: Le bateau poursuit sa course, défiant la mer qui s'abat sous ses flancs. Il s'enfonce de plus en plus loin dans l'épaisseur des brumes aveugles

0: sillonnement intercontinental suppose la lente progression des eaux profondes vers l'hémisphère sud. Un trajet au plus près du centre de la Terre, moulé au plancher océanique.
1: New density. Nouvelle densité. Nova densidade. Neue vista. Mes mots s'enfoncent lentement vers le cœur de l'océan, le coração do oceano. C'est les prémices d'un long voyage. Un tour du monde en mers inconnues. Un tour mondial pour mares desconhecidos.

réussi à détruire un monde. On a souvent réussi à détruire un monde. On a souvent réussi à détruire un monde. On a souvent réussi à détruire un monde qui a été si péniblement édifié par les hommes, la paix et les lois.

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0: Existe-t-il des solutions technologiques?
1: Une terrible épidémie a anéanti la quasi-totalité de l'humanité entre 1996 et 1997. Il y a eu plus de 5 milliards de morts. Seul 1% d'entre nous survit. Et vous allez vous sauver, monsieur Cole? Comment voulez-vous que je vous sauve? C'est déjà arrivé. Je vous sauverai, personne.

0: la cesse est aussi passée pour vous témoigner. Il faut que... Il faut que je passe à mon téléphone. Et tu s'expliqueras si je peux passer à mon téléphone.
1: Mais d'abord, à qui téléphonerai?
0: Au scientifique. Il faut qu'il sache qu'ils m'ont envoyé dans une prison.

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0: Bah, je crois y aller à Barbès, je suis à Tombouctou. Je fais encore plus travailler mon imagination. Parce que je voyage, mais là, je voyage doublement. Tu vois. Je voyage à l'autre bout de la planète à la fois.
1: Tandis que soldats américains et français se retrouvent dans le même camp, Hitler fête à Munich le soir du 8 novembre l'anniversaire du putsch de 1923 avec ses vieux compagnons.
2: Es war immer schon, seit ich ein Knabe war, damals vielleicht eine Unart, aber im Großen doch vielleicht eine Tugend, meine Angewohnheit, das letzte Wort zu behalten. Und alle, die wir gehen, können überzeugt sein, dass Deutschland von 1 hat um 11:45 die Waffen niedergelegt. Ich habe grundsätzlich immer erst 5 Minuten nach 12 aufgehört.
1: Son principal problème n'est pas la défaite subie par Rommel à El Alamein, ni le débarquement américain qui a eu lieu le matin même. L'essentiel, c'est Stalingrad, la bataille de Stalingrad. Bien sûr, les Russes résistent encore ça et là. Mais la Volga est atteinte, les troupes allemandes sont au cœur du Caucase. Certes, il faudra prévoir un nouvel hiver en Russie, mais cette fois la Wehrmacht est équipée en conséquence.

bonheur. Détendu. D'un modèle. Liberté. Démocratie. Justice. Confiance. Bonheur.

le directeur de l'Institut national d'hygiène mentale, leur a téléphoné pour leur signaler que les rats que l'on suppose nombreux et qui nichent à la ferme pourraient être porteurs d'un germe dangereux.

0: Dans une prise de parole éminemment politique. Dans cette chanson, s'exprime en effet la critique voire la révolte d'une partie de la jeunesse des quartiers relégués. Cette jeunesse objet de la part de la société en général et de la part de la police dans la vie quotidienne. Ce dernier aspect domine souvent dans une construction médiatique qui associe étroitement rap et violence. Il faut cependant dépasser cette image superficielle. Il faut cependant dépasser cette image superficielle.
1: J'habitais un appartement au 15e étage d'une sortie gigantesque classeur métallique pour jeune cadre. Les murs étaient en béton. 30 cm de béton, c'est important. Quand votre voisine a égaré sa prothèse auditive et qu'elle regarde les jeux télévisés à plein volume. Ou aussi quand une sorte d'éruption volcanique crache de vos fenêtres, quantité de débris qui autrefois étaient vos meubles et qui maintenant ne sont plus que des flammes dans la nuit. Je suppose que ce sont des choses qui arrivent.
2: Donc reste à voir s'il n'y a pas une langue de feu.
3: Cette ville, la chance peut tourner d'une seconde à l'autre.
4: J'adore voir le soleil.

0: Parallèlement, les militaires interdisaient, les cheveux longs, les mini-jupes, Sophocle, Tolstoï, Euripide, briser les verres à la russe, faire grève, Aristophane, Ionesco, Sartre, Albi, Pinter, la liberté de la presse, la sociologie, Beckett, Dostoïevski, la musique moderne, la musique populaire, les mathématiques modernes.
1: Le CRS enleva son casque, dégrafa son ceinturon, enleva ses bottes.
2: En effet, au moment où le Christ est crucifié en Palestine, se produit au Mexique un événement similaire. Un mage noir est crucifié à un arbre.
1: Et s'assit confortablement devant sa télévision. Et parce qu'il regardait une histoire d'amour.
3: Préparez votre carte bancaire et appelez maintenant le numéro de téléphone inscrit sur votre écran.

primordial, la préparation d'un repas. Savoir s'accommoder des restrictions, présenter de façon appétissante notre ordinaire est presque un art.

0: Moi aussi j'avais un chien comme ça quand j'étais gosse. Tu jouais à la balle avec lui. Et ça te plaît de lui lancer un bâton pour qu'il te le ramène. J'en étais sûr.
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2: C'est le Yorkshire de ma concierge. Il y a un homme qui va le kidnapper si on ne fait rien.
3: Comment ça, Yorkshire?
0: Dis-donc, ton chien est drôlement mignon. Comment il s'appelle, au fait?
4: Scraps.
0: Scraps. Tu permets que je le prenne?
4: D'accord.
0: Viens ici, Scraps.
5: Je te sens nerveux. Détends-toi.

0: bizarre plus la main.
1: Les vautours, gras et repu, attendent.
2: Nous ne pouvons pas le faire si nos propres équipes travaillent contre nous.
3: L'impressionnante. Ces inquiétudes rappellent une leçon apprise des années plus tôt. Un avertissement contre la croyance en la supériorité de la science.
1: Les vautours, gras et repu, attendent.
4: Une bonne chose si nous pouvions nous détendre un peu.
5: Contestation rime avec répression. Contestation.
6: Ça fait trop longtemps que dans notre pays, on laisse faire les choses.
5: Répression.
3: Le 15 avril 1912.
7: Battre un homme et le tuer à main nue, qu'est-ce que ça fait?
8: En avril, en pleine rue, dans le 13e arrondissement, trois policiers tuent par erreur un automobiliste. Prise d'otage à Orly, prise d'otage aux Pays-Bas, où un commando sud-molucois s'empare d'un train, bilan, 4 morts. Prise d'otage à Vienne, où sont réunis 10 ministres des pays membres de l'OPEP, sans compter les braquages.
9: Moi j'ai faim et je veux plus piquer dans les magasins.
8: Violence de révolutionnaires exaltés, violence aussi entre Français. Violence. Le mois d'août brûle, enflamme la Corse. Violence. À Aléria, un commando de l'ARC, l'Action pour la Renaissance de la Corse, occupe un domaine agricole appartenant à un rapatrié d'Algérie. La police donne l'assaut, deux gendarmes de Vienne sont tués.
9: Moi j'ai faim, je veux plus piquer dans les magasins.
10: Tant de souffrance. Souffrance.
8: Violence.
10: Souffrance.
8: Violence.
11: Pas de licenciement, maintien des avantages acquis, non-démantèlement de l'industrie française.
12: Dans les affaires des prises d'otages, il n'y a pas de doctrine. C'est cas par cas, les problèmes sont décidés.
11: Et puis, il y a les bombardements qui détruisent partiellement ou complètement.
13: Des milliards de gens qui mènent leur petite vie anonyme, sans même y penser.

0: inquiétude pour la nation.
1: Il y a beaucoup de blessés parce que l'explosion a été très violente. On dit que le trou creusé par l'explosion était plus de 2 mètres de profondeur. Il est évident qu'il y a eu des personnes qui sont encore blessées parce que les dégâts des vitres éclatées sont peut-être le rosé qui a tout.
0: Ainsi, cette fin de décennie sera celle.